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1: Et maintenant, pour la plus grande joie de tous, voici le grand fantaisiste Séraphin Lampion et son ensemble instrumental.

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2: Oui, bonjour, vous venez de fêter les 50 ans des écoles Bressol, hein, Catalogne Nord, en Roussillon, comme on dit en français. Donc, qu'est-ce que c'est une Bressol?
3: La Bressola, c'est le réseau d'écoles catalanes qu'on a ici en Catalogne du Nord. On est 7 écoles et 2 collèges, à peu près 1000 élèves. Et notre modèle pédagogique, c'est à travers de l'immersion linguistique en catalan, ce qui fait que le catalan est la langue de vie de l'établissement.
2: Et est-ce que c'est toutes les matières qui sont enseignées en catalan? C'est pas uniquement la langue catalane, bien entendu, c'est le cœur, mais est-ce qu'on fait des maths, de l'histoire, d'autres matières?
3: Oui, bien entendu, on respecte les programmes d'éducation nationale, on adapte ça avec notre méthodologie, mais notre but, c'est que le catalan, ce n'est pas uniquement la langue de cours de la classe, sino que c'est la langue aussi de la cour de l'école, de la cantine, quand on fait une sortie. C'est le but d'avoir cette langue au corps, afin que les enfants grandissent avec cette langue. Finalement, un enfant qui, pendant sa vie, seulement les 25% de sa vie est dans l'école, alors c'est très important que cette langue, dans cette période de temps, c'est toujours le catalan pour grandir avec elle.
2: Et donc, vous préparez à l'heure actuelle la création d'un lycée, hein. Il va y avoir un lycée, donc les choses progressent.
3: Oui, petit à petit, les choses progressent. Franchement, c'était en 2021 quand on a commencé le projet du lycée. On a acheté un ancien monastère à Perpignan. Malheureusement, la mairie de Perpignan a exercé son droit de préemption. Après ça, on a eu différents jugements. On a gagné tous. Et maintenant, on peut dire qu'on est en train de travailler avec les permis de travaux. Et là, on vise de pouvoir ouvrir le lycée. D'ici 2-3 ans, on déjà commence avec l'architecte et surtout à la recherche de financement.
2: Très bien. Il y a eu donc une grande fête il y a quelques jours, hein, qui a rassemblé beaucoup d'élèves, de parents, bien entendu, d'enseignants et aussi des autorités politiques, y compris de Catalogne Sud.
3: Oui, pour nous, c'était très important de fêter cet anniversaire le même jour de l'ouverture de la première école. Le but, c'était de fêter toutes les personnes qui nous aident pendant notre quotidien, à fêter tous ensemble.
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1: Troisième épisode de notre série Prêtres contre le génocide à Gaza. Une centaine de prêtres venus de 8 pays ont participé ces 21 et 22 septembre à Rome à une procession peu ordinaire organisée par le réseau international Prêtres contre le génocide. Le cortège a porté un linceul sur lequel figuraient les noms de 300 enfants palestiniens et libanais tués après l'annonce de cesser le feu en octobre 2025. Et le cortège a terminé son parcours devant le siège de l'entreprise de défense italienne Leonardo. Les organisateurs ont indiqué que le réseau s'est agrandi pour compter désormais des milliers de prêtres à travers le monde, ainsi que des évêques et des cardinaux. Ce groupe, ce collectif, prône la non-violence, la diplomatie et l'objection de conscience. Notre envoyé spécial nous donne aujourd'hui à entendre trois prêtres italiens indignés par ce qui se déroule sous nos yeux à Gaza. Don Paolo, Fra Gianfranco et l'évêque italien Francesco Moscone.
2: Bonjour, je suis Don Paolo. Je suis parroco vicino Roma.
1: Bonjour, je suis Don Paolo. Je suis prêtre proche de Rome. Je reviens d'un pèlerinage en Palestine. J'y étais il y a 15 ans. J'ai voulu revenir pour aujourd'hui être témoin du drame de ce peuple et de cette terre, mais aussi pour écouter le peuple palestinien, le peuple chrétien et non chrétien. C'est un voyage qui m'a ouvert les yeux, comme d'habitude, parce que connaître nous donne la possibilité de nous rendre compte avec nos propres yeux de la souffrance et du malheur injuste causé par une occupation, par un état d'apartheid, par un génocide, mais de voir aussi des petits signes d'espérance dans un peuple qui continue de ne pas haïr, même s'il a eu des tueurs dans ses propres familles.
2: Continue encore à défendre.
1: Les Gazaouis, les Palestiniens continuent encore de croire dans la possibilité d'une nouvelle vie. Maintenant, ils nous attendent aussi à leur côté pour faire sentir notre soutien, notre proximité au peuple palestinien et aussi pour faire des petits signes qui peuvent convertir les cœurs des tyrans du monde d'aujourd'hui. Aujourd'hui, nous sommes ici, prêtres contre le génocide, pour montrer, manifester, faire un petit signe dans les rues de Rome, en passant devant l'ambassade palestinienne, puis aussi devant l'ambassade libanaise, pour arriver et terminer aux portes de Leonardo, l'entreprise Leonardo, l'une des plus grandes industries non seulement italiennes, mais aussi européennes, une industrie qui exporte des armes dans les territoires où il y a la guerre. Merci et bonne chance à tout le monde.
2: Che esportano armi anche in territori dove c'è la guerra. Grazie e bonne chance à tout le monde.
3: Ok, io mi chiamo Fra Gianfranco, sono un frate minore cappuccino di Salerno.
1: Je m'appelle Fra Gianfranco. Je suis ici parce que je ne peux pas ne pas y être, parce que je souffre, parce que je suis très... Et puis, voir tout ce qui se passe dans ce monde, voir tout ce qui se passe à Gaza, avec tous ces milliers, milliers, milliers d'enfants, est devenu le symbole de toute la souffrance et de l'humanité. Nous ne pouvons pas nous taire. Moi, au moins, je ne peux pas rester en silence, je ne peux pas rester silencieux et continuer à vivre dans mon petit confort. Alors, je suis venu ici pour élever un peu la voix, parce que je veux rêver d'un monde meilleur. Et je veux commencer et continuer à croire que, en faisant ces petits gestes, il peut y avoir un monde meilleur. L'évêque italien Francesco Moscone devant l'entreprise de matériel militaire Leonardo SPA à Rome.
4: Je pense que c'est inutile
1: Je pense qu'il est inutile que la Cour internationale de justice émette des mandats d'arrêt contre les grands dirigeants de Poutine à Zelensky, en passant par Netanyahou et leurs amis. Elle devrait plutôt émettre des mandats d'arrêt contre les dirigeants et les membres des conseils d'administration des entreprises qui fabriquent, qui vendent et qui tirent profit des armes. Si elle agissait ainsi, il serait peut-être beaucoup plus facile d'endiguer la montée de la violence et de la guerre. Nous sommes face à l'un de ces centres de commandement qui n'a rien de pacifique, mais qui s'enrichit sur le sang d'autrui. En tant qu'Italiens, nous devons dire que cela nous est demandé non seulement par l'Évangile parce que nous sommes croyants, mais aussi par notre Constitution, dans ses articles 11 et 1, où il est dit que la souveraineté appartient au peuple et non aux dirigeants du moment. Merci.

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1: L'heure d'un nouveau journal international. Bonjour Marion Kazanov.
3: Bonjour Paul, bonjour à tous.
1: Et à la une, la mobilisation lycéenne en France.
3: À la veille d'une grande manifestation nationale, des centaines d'établissements restent fermés aujourd'hui. Et le Premier ministre tente de reprendre la main pour apaiser les tensions. Au Brésil, Flavio Bolsonaro crée la surprise en arrivant en tête lors du premier tour de la présidentielle. Il affrontera au second tour le 25 octobre le sortant Lula. On sera en direct de Jérusalem dans ce journal également avec les commémorations en Israël des massacres du Hamas le 7 octobre 2023. Et puis on reviendra sur la disparition de Cheikh Hamidou Kane. L'écrivain sénégalais avait 98 ans et les hommages se multiplient pour saluer une figure de la littérature africaine.
1: La sonnerie retentit dans le vide ce matin dans des centaines de lycées en France.
3: Établissements fermés ou partiellement fermés, c'est la conséquence de la mobilisation des lycéens. Depuis plus d'une semaine, ils organisent des blocages pour protester, notamment contre l'insalubrité des bâtiments, les profs qui ne sont pas remplacés, le casse-tête de Parcoursup. Alors plusieurs lycées sont passés au cours à distance, ce que déplorent les professeurs à Rambeng.
4: 400 à 500 lycées seront partiellement ou totalement fermés ce lundi, mais les chefs d'établissement peuvent décider de la mise en place des cours à distance. Ce que regrette Axel Benoît du syndicat unitaire de l'enseignement professionnel, SNUP-FSU.
5: Le distanciel en tant que tel, c'est pas faire un enseignement à 100% comme on le fait en présentiel dans les établissements. Et d'autant plus dans les lycées professionnels où ce sont des jeunes qui ont le moins accès à des outils numériques. Puis il faut être clair, quand c'est des heures d'atelier qui n'ont pas lieu, ce sont des heures qui sautent de manière brute, puisque quand il faut apprendre à réparer une voiture, quand il faut apprendre à faire un repas, ça peut pas se passer à distance.
4: Du côté de l'enseignement général, Elisabeth Alain Moreno du syndicat SE-UNSA pointe une inégalité d'apprentissage avec les cours à distance.
6: Il y a des endroits où ça sera pas possible, parce que soit les contraintes techniques existent, soit de l'établissement lui-même, soit parce qu'on peut avoir des élèves aussi qui n'ont pas accès à des réseaux, ou en tout cas au contenu qui peut être déposé par les personnels. Et ensuite, parce qu'il y a des personnels aussi qui, eux, n'ont pas l'accompagnement et la formation pédagogique pour.
4: Les autorités font tout pour assurer la continuité de l'enseignement, tout en évitant les incidents lors des rassemblements.
3: Et le point d'orgue de la mobilisation, ça sera demain lors d'une grande manifestation nationale. Plus globalement, certains appellent sur les réseaux sociaux à une semaine noire, une situation explosive que tente de désamorcer le Premier ministre Sébastien Lecornu dans une feuille de route envoyée à une partie de son gouvernement, Valérie Gasse.
7: La semaine qui s'ouvre est à haut risque. Un ministre faisait déjà part avant le week-end de la préoccupation du gouvernement très vigilant face à la situation dans les lycées qu'il jugeait sérieuse. Alors le chef du gouvernement veut montrer qu'il prend les choses en main. C'est le sens de la lettre qu'il a envoyée à ses ministres. Au-delà de la réponse sécuritaire aux violences commises en marge des manifestations et la décision d'avancer l'examen du projet de loi casseur-payeur à l'automne pour faire payer les réparations aux auteurs des dégâts, Sébastien Lecornu demande à ses ministres d'engager un travail pour répondre aux revendications de fond des lycéens et de mener 5 chantiers définis en fonction des remontées des conseils académiques de la vie lycéenne. Remplacement des professeurs, conditions d'enseignement dignes, durée des journées, orientation, écoute des lycéens, notamment via une plateforme en ligne. Après avoir laissé le ministre de l'Éducation nationale en première ligne la semaine dernière, Sébastien Lecornu montre que le dossier est passé à Matignon et demande à ses ministres de lui remettre des propositions avant fin octobre.
3: Valérie Gasse.
1: Au Brésil, comme attendu, il y aura bel et bien un second tour entre Flavio Bolsonaro et Lula.
3: Mais la surprise du scrutin présidentiel, c'est l'avance du candidat d'extrême droite, fils de l'ex-président Jair Bolsonaro. Flavio Bolsonaro obtient 47% des suffrages contre 45% pour le sortant. Les sondages prédisaient le contraire, mais Lula reste confiant.
8: Un résultat, c'est souvent inattendu. Nous n'arrivons jamais à obtenir tout ce que nous voulons. Je vous avoue que j'étais convaincu que j'allais remporter l'élection dès le premier tour. Mais nous avons un second tour. Et le second tour, c'est le moment où nous devons faire nos preuves. C'est le moment pour nous de montrer le véritable visage du Brésil, d'aujourd'hui, et du Brésil que nous voulons. Donc, à partir de demain, nous commençons une nouvelle campagne.
3: Le président sortant Lula, et si Flavio Bolsonaro est élu, il aura les coudées franches puisque lors de ces élections générales, le Parlement a largement penché à droite son parti, le Parti libéral, et celui qui aura le plus de députés à la Chambre le second tour, c'est dans 3 semaines, le 25 octobre.
1: En Israël, le scrutin, c'est aussi dans 3 semaines. Les électeurs voteront le 27 octobre pour les législatives.
3: Et les différents blocs sont donnés au coude à coude dans les sondages. Aucun n'est assuré de pouvoir former un gouvernement. La campagne se poursuit donc alors que le pays s'apprête à commémorer les massacres du Hamas. C'était il y a bientôt 3 ans, le 7 octobre 2023. Le groupe islamiste tuait plus de 1200 personnes en Israël et en prenait en otage 251 autres. On vous retrouve à Jérusalem, Frédéric Misselin. 3 ans plus tard, Frédéric, les Israéliens continuent de s'interroger sur les défaillances de sécurité.
9: Oui, drapeaux en berne au Parlement. Les commémorations officielles ont débuté ce matin en Israël. Plusieurs cérémonies civiles et militaires sont prévues aujourd'hui et jusqu'à mercredi. Alors que le pays salue la mémoire de ceux qui sont morts il y a 3 ans, les Israéliens se posent toujours de nombreuses questions. Que savait le gouvernement à l'époque? Le Premier ministre avait-il des informations dont il n'a pas tenu compte. L'armée israélienne a connu le 7 octobre 2023 un échec retentissant, a admis hier soir le chef d'état-major. Le général Eyal Zamir dit vouloir tirer les leçons de cette catastrophe. Pourtant, aujourd'hui, le débat sur d'autres failles de sécurité est relancé après l'attaque du vol Fly Dubai. D'après les premiers éléments de l'enquête, le copilote de l'avion aurait tenté de faire s'écraser l'appareil à bord duquel se trouvaient des passagers israéliens. Benjamin Netanyahou est depuis sous pression. À 3 semaines des élections, il a ordonné que soient revues les procédures de sécurité sur les vols internationaux vers Israël. La ministre des Transports, elle, essuie un feu de critiques de l'opposition.
3: Frédéric Misselin, en direct de Jérusalem. Et après les massacres du Hamas, l'armée israélienne a lourdement bombardé l'enclave palestinienne de Gaza. Plus de 74 000 Palestiniens sont morts ces 3 dernières années. L'armée israélienne a aussi renforcé son contrôle en Cisjordanie occupée et les colonies, elles, se développent toujours plus vite en violation du droit international. D'ailleurs, dans une tribune, 500 anciens diplomates, ministres ou responsables européens appellent l'Union européenne et ses États membres à agir face à un vaste projet de colonisation israélienne. Baptisé E1, il prévoit la construction de 1200 logements près de Jérusalem et a été approuvé par le gouvernement de Benjamin Netanyahou.
1: RFI, il est 11h07 à Islamabad. Le climat politique s'alourdit au Pakistan.
3: Après l'échec de négociations entre les autorités et la principale force d'opposition, cette dernière a entamé hier dans le nord-ouest une grande marche de protestation en soutien à l'ancien Premier ministre Imran Khan, incarcéré depuis 2023. Les autorités se préparent à l'arrivée éventuelle de manifestants dans la capitale, Islamabad. Elles y ont déployé des moyens colossaux pour empêcher toute manifestation, ce qui pèse sur le quotidien des habitants. Sur place, le reportage de notre correspondante Ondine de Gaulle.
10: 1500 conteneurs, plus de 20 000 membres des forces de sécurité, multiplication des checkpoints et routes bloquées. Cela fait 10 jours qu'Islamabad se barricade pour empêcher coûte que coûte les partisans de l'ancien Premier ministre Imran Khan d'entrer dans la capitale. Une situation qui exaspère les habitants et frappe de plein fouet les commerçants. Autour d'Apara, un marché populaire aux portes de la Red Zone qui abrite les principales institutions étatiques. Les conteneurs sont prêts à bloquer les routes. Partout, des policiers montent la garde. Naïm, moustache bien fournie, vend des légumes sur ce marché. Il ne cache pas sa frustration.
11: Manifester, c'est un droit, mais on ne peut pas bloquer tout Islamabad. Ces conteneurs ne servent à rien, ils ne font que compliquer la vie des gens.
10: Pour lui, les conséquences sont lourdes, jusqu'à 320 euros de pertes par jour lorsque le marché ferme.
11: En l'espace de 6 mois, avec les manifestations à répétition et toutes les routes bloquées, le marché n'a quasiment été ouvert que 3 mois. Et ce ne sont pas seulement les commerçants du marché qui en souffrent, c'est toute l'activité économique. Si ça continue, nous, les pauvres, allons mourir de faim.
10: Comme Naïm, beaucoup redoutent un nouveau blocage prolongé, alors que la colère monte dans une population déjà éprouvée par les crises économiques et sécuritaires. Ondine de Gaulle, Islamabad, RFI.
1: L'industrie pétrolière peut-elle être tenue responsable de sa contribution au changement climatique ?
3: La Cour suprême américaine se penche sur cette question épineuse. Dans le pays, plus de 40 procès ont été intentés à des niveaux de juridiction divers, donc dans des villes ou dans des États. Et l'avenir de ces procédures, Igor Strauss, dépend désormais des juges de la plus haute juridiction du pays.
12: Tout commence en 2018 lorsque la ville, le comté de Boulder, en plein Colorado, lance des poursuites contre ExxonMobil et Suncor Energy, un exploitant de raffinerie, accusé d'avoir sciemment causé et contribué à la modification du climat, tout en dissimulant et ou en présentant de manière trompeuse les dangers de leurs produits. Et les collectivités réclament à ce titre des centaines de millions de dollars de dédommagement pour les pertes causées par les incendies, les inondations et tous les événements météorologiques extrêmes liés au changement climatique. De leur côté, les deux entreprises dénoncent une sorte de taxe carbone susceptible de mettre en faillite toute l'industrie pétrolière. Mais plutôt que de combattre dans les dizaines de tribunaux locaux, elles ont directement demandé à la Cour suprême d'écarter l'ensemble de ces poursuites en arguant que seul le niveau fédéral pouvait prévaloir. C'est sur cette question du niveau de juridiction que la Cour suprême va devoir se prononcer. Une décision en faveur de l'industrie pétrolière sonnerait le glas de nombreux procès à travers le pays. Dans le cas contraire, cela permettrait la poursuite des procès contre cette industrie. Verdict attendu en juin 2027.
3: Le changement climatique d'origine humaine est notamment responsable de la montée des eaux. L'existence même de pays insulaires est menacée. D'ici 2050, plus d'un milliard de personnes pourraient être des déplacés climatiques. Le sujet sera au cœur des négociations lors de la prochaine COP, la COP31. En Turquie, ce sera en novembre. Et pour préparer l'événement, deux États insulaires du Pacifique, les Fidji et les Tuvalu, organisent en ce moment un sommet pour sensibiliser le monde à leur situation. On en reparle dans une heure dans le dossier du journal.
1: Et puis les hommages se multiplient après la disparition d'une figure de la littérature africaine.
3: L'écrivain sénégalais Cheikh Hamidou Kane est mort samedi soir à 98 ans, témoin d'un siècle d'histoires africaines, de la colonisation à la souveraineté en passant par les indépendances. L'homme de lettres laisse un important héritage politique, intellectuel et culturel. Il est surtout connu pour L'aventure ambiguë, roman paru en 1962 et qui raconte comment les sociétés africaines sont prises en étau entre les traditions et l'expansion de la culture occidentale. Un roman qui a inspiré et marqué l'écrivaine sénégalaise Fatimata Diallo-Ba, professeur de lettres aujourd'hui à la retraite.
13: Il a contribué, cher Hamidou Kane, vraiment à mon éveil intellectuel, à moi et à des générations entières. La question qu'il a posée dans L'aventure ambiguë, c'est une question qui n'est absolument pas résolue, qui nous apprend à penser notre rapport au monde, à la modernité, à nos racines. C'est avec une lucidité incroyable, parce que c'est un livre qui permet, en tout cas, aux jeunes Africains de poser déjà le débat de manière spirituellement haute également. Parce qu'il y a beaucoup de spiritualité également dans l'aventure ambiguë. Et je m'incline vraiment devant cette œuvre formidable, fondatrice. Il avait une mémoire phénoménale. Il se rappelait exactement toutes les dates à l'heure près. Et il se rappelait exactement le conflit qui a opposé Mamadou Dia Senghor, les méthodes de gouvernement. Enfin, c'était un homme multidimensionnel, vraiment.
3: Et l'écrivaine sénégalaise Fatimata Diallo-Ba avec Sidi.
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29: Elliot Schoenfeld est un urbain d'origine qui a très vite, à l'âge de 20 ans, pris le large pour aller à la découverte des grands espaces et nous ramener différents documentaires qu'il présente sur des festivals de France. Le dernier en date raconte sa traversée de l'Amazonie sur les traces de Raymond Moffret. Allons à sa rencontre sur le festival du Grand Bivouac.
30: Mmh.
29: Elliot, là on est au Grand Bivouac et on te voit dans pas mal de festivals depuis quelques années par rapport à tes différentes expéditions. Alors pourquoi ? Peut-être parce qu'elles sont folles, peut-être parce que tu es jeune, peut-être parce que tes projets sont complètement improbables et un peu fous, peut-être aussi parce que ces projets répondent à un questionnement interne à pas mal de personnes. Cette notion du sens, la place de l'environnement, l'écologie, sa propre place dans le monde. Et pour toutes ces raisons, et sans doute beaucoup d'autres, ben voilà, tu te balades de festival en festival et tu enchaînes les voyages avec une caméra où tu te mets en situation et tu filmes un petit peu tes périples. Alors dans ces périples, je crois que tu avais commencé avec l'Australie.
0: En vrai, après cette première expérience dans la nature qui était en réalité un accident en Australie, où je me suis retrouvé sans vraiment le vouloir, seul pendant plusieurs jours, avec quasiment rien à bouffer sur Fraser Island, dans la forêt qui est au milieu là. Donc ma première expérience de nature sauvage qui a été la graine qui a fait que tout ce que j'ai fait après quoi. Enfin, c'est de là que tout est parti, je pense. Et après moi je suis allé travailler au Canada en tant que guide de chien de traîneau pendant un an. Et en rentrant de ces deux voyages, Australie-Canada, moi j'étais seulement supposé faire une petite année de césure, ou alors c'était devenu deux années de césure, mais après je suis revenu du Canada en me disant qu'il était temps de revenir à la normalité ou ce qu'on me présentait comme tel et de reprendre des études, et c'est ce que j'ai fait. J'ai repris une licence de philo, et en fait c'est dès les premiers jours de fac que j'ai décidé de devenir explorateur quoi. Et là j'ai commencé à organiser des expéditions, et la première expédition un peu modeste, mais c'était de traverser l'Islande du sud jusqu'au nord à pied. Ça, c'était la première fois où je marchais aussi longtemps, que j'étais seul aussi longtemps, que je devais me débrouiller par mes propres moyens aussi longtemps, etc. Celle qui a suivi, c'était en Mongolie. Et ça, c'est la première vraie expédition, je dirais, de ce que j'ai fait, parce que c'est la première fois que je réalisais un film, c'est la première fois que j'écrivais un bouquin. Et donc, je pense que c'est vraiment parti de là. Et après la Mongolie, j'ai réalisé une expédition en Alaska, et ensuite l'Himalaya, et puis l'année dernière en Amazonie. Et c'est le film que je présentais ici, là.
29: Donc on va un peu décrypter ton parcours, on parlera aussi dans cette émission de ce film sur les traces de Raymond Maufray qui a été présenté ici à Albertville au Grand Bivouac. Cette notion d'explorateur, le mot explorateur, est-ce que tu as su très jeune que tu voulais être explorateur ? À quel moment est-ce que tu t'es mis en tête de « allez maintenant je deviens explorateur et j'essaie de vivre de ça » ? Parce que l'idée c'est de vivre aussi de cette passion ou de ce métier.
0: Comment c'est venu ? C'est vraiment... Encore une fois, c'est vraiment, je pense qu'il y a beaucoup de choses qui sont bousculées dans ma tête sans que j'en prenne forcément conscience, mais sur ce moment que j'ai vécu en Australie. Et en fait, ça n'a cessé de grandir et de s'imposer à moi, c'est-à-dire cette volonté de passer en gros la majorité de mon temps dans les endroits sauvages de cette terre, qui restent sur cette terre. Je pense que c'est surtout aussi les gens que j'ai pu rencontrer, notamment la première fois en Mongolie. Parce qu'en Mongolie, la moitié des gens qui y habitent sont des nomades. Et moi, avant d'aller en Mongolie, j'ignorais que ça existait, moi, le nomadisme. J'ignorais qu'on pouvait vivre différemment que ce que j'avais toujours vécu en étant à Paris, en ville, etc. Et ça a été quelque chose de très déterminant. Parce que pour la première fois, j'ai réalisé que j'ai eu cette impression en fait que j'avais vécu un peu dans une bulle ou coupé de l'origine des choses ou coupé du réel en fait en ayant vécu toute ma vie dans un milieu artificiel, coupé de la nature de manière extrêmement radicale. Et depuis ce moment-là, en fait, moi mon objectif et donc on appelle ça explorateur. Après moi, en réalité, moi, ce que j'essaye de faire, c'est de revenir sur Terre, quoi. Parce que j'ai eu l'impression de découvrir sur Terre quand j'ai découvert la nature sauvage. Et j'essaye d'y revenir, quoi. Parce que j'ai l'impression que j'avais vécu un peu comme qu'on vit et que la civilisation nous fait vivre comme si on était sur une autre planète. Et c'est pour ça que ça se passe si mal, d'ailleurs. Voilà, l'objectif, le propos de ce que je fais, c'est d'essayer de réapprendre à vivre sur Terre, de retrouver mes instincts oubliés et j'arrive en grande partie à le faire avec les dernières personnes qui savent encore habiter la Terre, à savoir des peuples qui vivent en harmonie avec ce qui les entoure. Et ça m'a appris une chose super importante quand même, parce que j'avais un côté misanthrope, je pense, jusqu'à assez tard, en me disant que en fait, l'homme était destructeur de manière intrinsèque en fait, et par nature l'homme détruisait la nature, et c'était un peu la conclusion que j'avais pendant un sacré moment. Et rencontrer ces hommes là donc ceux qui savent encore habiter la terre, quelque part ça m'a redonné beaucoup d'espoir, et surtout ça m'a redonné foi en l'humanité, en me disant que non, ce n'était pas l'homme qui en soi était destructeur de la nature, mais c'était un système qui est théorisé, qui est réfléchi, qui est décidé, qui s'appelle la civilisation industrielle, ça c'est la civilisation actuelle, mais plus largement on pourrait appeler ça la civilisation, et qui est qui a fait oublier à l'homme qui faisait partie du vivant, et qui lui présente la nature comme quelque chose d'hostile, comme quelque chose de barbare. Et moi, en étant dans la nature, j'ai réalisé que ce n'était pas la nature qui était barbare, mais que la barbarie était de s'en éloigner. Et je pense que ce système extractiviste, capitaliste, consumériste, etc., etc., est incompatible avec le vivant sur Terre. Donc on peut rajouter du verre sur des trucs, on peut parler de éolienne, on peut foutre des poubelles de toutes les couleurs, etc. Je pense que de manière, dans son essence, ce système est incompatible avec le vivant, et pire que ça, il est en guerre contre le vivant, et il s'avère qu'aujourd'hui il est en train de gagner cette guerre. Et voilà moi ce que j'entends en fait par explorateur. Donc c'est pas du tout une définition qui est, c'est la définition qu'on entend dans le dictionnaire, et donc je sais même pas si en fait il faudrait m'appeler explorateur, mais en tout cas c'est un individu qui essaye de renouer avec le vivant, qui fait de cette planète, qui rend cette planète unique, quoi, et qui est jusqu'à preuve du contraire unique dans tout l'univers, quoi. Donc voilà,
2: c'est vrai qu'aujourd'hui on vit dans un monde où sévit vraiment une famine de l'essentiel. Elliot Schoenfeld, finalement, si tu es aujourd'hui un peu dans les champs médiatiques, c'est peut-être parce que tu réponds à cette demande ou à ce questionnement, cette perte du lien, cette perte de sens aujourd'hui de pas mal de personnes, de pas mal d'hommes. On le voit bien pendant le confinement, on s'est rendu compte à quel point on était loin d'être résilient, d'être souverain, d'être autonome. Et je crois que pas mal de gens aujourd'hui, de plus en plus, se rendent compte de cette déconnexion totale à l'environnement naturel qui finalement nous nourrit tous. Et c'est peut-être aussi à travers l'exemple, parce que c'est ça, cette notion d'exemplarité, tu vas te mettre dans des situations extrêmes pour te reconnecter à ta nature intrinsèque, quelque part. Et je pense que ça, le fait de te mettre en avant en vidéo et de montrer aux gens que c'est possible d'essayer de se reconnecter, même si c'est compliqué, et c'est ça qu'on va aborder, parce que c'est pas tout rose, il y a souvent une sorte d'idéal, mais c'est pas si simple que ça. Le film que tu as montré hier soir est juste dingue, mais complètement dingue. Tu as choisi de partir, de traverser une partie de la Guyane comme ça, sans avoir vraiment une connaissance du milieu, du biotope, avec un sac à dos, une machette que tu perds pendant le documentaire, un briquet, je crois que tu perds aussi, ou non, peut-être pas le briquet, c'est autre chose que tu perds. La rame, tu perds ta rame, oui, parce que c'est ça, il s'agit de pagayer. Et tout ça, un projet dément qui est né parce qu'un jour, en allant chez le dentiste, tu t'es arrêté dans une librairie, tu as vu un bouquin d'un gars qui s'appelle Raymond Moffret et tu t'es dit « Ok, moi aussi ».
0: Ouais, c'est ça. C'était un beau jour de juillet 2018. Donc j'avais effectivement rendez-vous chez le dentiste et j'étais en avance. Donc je suis rentré chez Gilbert Joseph, là, à Saint-Michel. Et... Deux ans avant ce jour-là, j'avais fait une projection de mon film Seul en Alaska, et une dame était venue à la fin de la projection pour me dire que ce film et que ce que je faisais lui avait fait penser à Raymond Moffret. Moi, je ne connaissais pas du tout Raymond Moffret, et puis je ne savais pas du tout, après avoir parlé avec elle, qui c'était, parce que y a beaucoup de gens qui disent des choses et tu n'as pas le temps forcément de t'intéresser à tout. Donc j'avais oublié complètement ce nom de Raymond Moffret, mais pas tout à fait, parce qu'en fait, dans la librairie, c'est quand même ce nom m'a attiré l'œil plus qu'un autre. Et donc j'ai saisi ce livre et je l'ai lu du premier jusqu'au dernier mot, assis dans le rayon. J'ai complètement loupé mon rendez-vous chez le dentiste. Et je suis sorti de ces librairies avec un sentiment d'extrême urgence, à savoir d'aller retrouver ce gars-là. Ce qui était impossible. Alors, pour expliquer simplement c'est quoi ce livre, c'est le carnet de bord donc, de cet explorateur, Raymond Moffret, qui, à l'âge de 23 ans, a décidé en 1949 de quitter la civilisation, de quitter la France et de partir dans la jungle. Et son rêve, c'était de traverser donc, toute la Guyane française jusqu'au Brésil, jusqu'à un endroit où on disait qu'il y avait... la légende disait qu'il y avait des montagnes, les monts Tumucumac, où habitait une tribu d'Indiens très grands, aux yeux bleus, comme toi, et qui habitait donc dans cette région-là. Et lui, son rêve, donc, c'était d'aller les rencontrer, d'apprendre à vivre comment ils vivaient, de vivre dans la jungle comme eux. Et lui, c'est comme ça qu'il l'explique, en tout cas, son projet et son rêve, c'était de retrouver ses instincts oubliés. Donc c'est de ce dont on parlait juste avant. Et, Et alors pourquoi c'est une histoire de dingue? Déjà parce que c'est quand même assez étonnant de la part d'un jeune garçon juste après la guerre, où on était dans une société justement où un peu tout se précipitait. C'était le début de la consommation, ou en tout cas de cette nouvelle échelle de consommation, etc. Donc il était un peu à contre-courant de tout ce qui se passait dans le monde à ce moment-là. Il a décidé donc d'aller dans la jungle et il n'est jamais revenu de cette expédition. Donc Raymond Maufrey a disparu dans la jungle. On n'a jamais retrouvé quoi que ce soit de lui, sauf une chose, ce fameux carnet qu'un Indien émérillon a retrouvé par un hasard absolu au milieu de la jungle guyanaise, sur le bord d'une rivière qui s'appelle le Petit Amouri. Donc il a trouvé son sac dans lequel se trouvait son journal de bord. Donc c'est un genre de journal intime dans lequel il décrit, il relate chaque jour du défi qui s'était imposé. Et on comprend en fait, en lisant son livre, tout ce qui lui est arrivé au quotidien. Et à la fin, en fait, il arrive à un endroit qui s'appelle le Dégrat de Claude, donc sur les bords de cette rivière qui s'appelle le Petit Amouri. Et il doit descendre cette rivière pour atteindre le prochain village qui est à plus de 100 km de là. Il essaye de se construire un radeau, il n'y arrive pas. Il essaye de se construire une pirogue, mais il n'a pas les outils pour. Donc il commence vraiment à... Il est parti un peu à l'arrache aussi, il est parti sans vraiment connaître. Je pense que lui aussi, il avait un rêve urgent et ce rêve lui a fait brûler beaucoup d'étapes. Et donc ça s'est pas bien passé. Mais en tout cas, il est venu à un point où il était très affaibli. Il avait beaucoup de mal à chasser, il n'arrivait plus à se nourrir. Et il était très faible et donc il a compris que le seul moyen d'essayer de sauver sa peau, c'était d'abandonner toutes ses affaires et de partir à la nage pour essayer de rejoindre le village. Ce qui est assez impossible à faire en réalité. Et voilà, il a disparu. Et c'est une histoire aussi magnifique que tragique, parce que son père, qui s'appelle Edgar Maufrey, lui, il n'a jamais accepté la mort de son fils. Et comme on n'a jamais retrouvé son corps ou quoi que ce soit, il y a toutes sortes de rumeurs qui sont arrivées, c'est-à-dire peut-être qu'il avait été adopté ou kidnappé par une tribu d'Indiens, peut-être qu'il était devenu amnésique, enfin qui sait quoi, il y a eu toutes sortes d'histoires. Et donc son père, qui était comptable à Toulon, a monté une vingtaine d'expéditions à travers toute l'Amazonie. Il a remonté, je crois, 18 000 km de rivière. Et pendant 12 ans, il a cherché son fils sans relâche. C'est devenu un des plus grands explorateurs de l'Amazonie. Et bien sûr, il n'a jamais retrouvé son fils. Mais c'est une histoire, moi, qui m'a profondément touché. Et puis surtout, la lecture de ce livre, en fait, je ne dirais pas ça de beaucoup de livres, mais c'est le livre qui m'a le plus marqué dans ma vie jusqu'à présent. Parce qu'il s'est passé un phénomène tout à fait étrange à la lecture de ses mots, de ses pensées, de ses descriptions, de sa poésie. C'est que je me suis retrouvé terriblement dans tout ce qu'il écrivait. Et j'ai eu ce sentiment que beaucoup de personnes connaissent, mais qu'il exprimait des choses auxquelles j'avais toujours, qui étaient toujours un peu dans mon crâne, mais que j'avais jamais vraiment réussi à matérialiser par des mots, ou en tout cas aussi bien que lui. Et donc je me suis vu l'aimer comme un frère, comme un ami. Et donc c'est pour ça qu'en sortant de cette librairie, j'ai eu ce besoin terrible de vouloir de vivre ce qu'il avait vécu, d'essayer de me rapprocher de lui le plus possible. Et me rapprocher de lui, ça signifiait de refaire tout son parcours, de terminer ce qu'il avait commencé, et d'essayer de finir son rêve. Et donc 3 semaines après être sorti de la librairie, je suis parti en Guyane avec cet objectif-là, quoi.
5: Elliot Schoenfeld, tu t'es déjà retrouvé avec une bombe à poivre face à un ours dans l'Alaska, qui était en train de démonter ta tente. Tu as tenté une traversée, tu as fait une traversée himalayenne avec un cheval qui, je crois, n'a pas réussi à aller jusqu'au bout de l'aventure, mais toi, si. Là, tu te mets en tête de traverser la Guyane pour rejoindre le Brésil sur les traces d'un mort. Il y a quand même cette notion de danger

enfin espérer pouvoir y aller et réussir un projet quel qu'il soit dans ces endroits-là. Donc en fait, j'ai passé plusieurs années à faire des expéditions plus modestes et puis un peu plus ambitieuses, etc. Et j'ai appris pendant toutes ces années à me connaître en fait, et à savoir de quoi mon corps était capable, de savoir de quoi ma tête était capable, à savoir justement à prendre cette prudence et à savoir de quoi jauger les risques et ne pas prendre des risques irrationnels. Moi, j'ai aucune honte à faire demi-tour à des endroits si je considère que c'est trop dangereux. Mais c'est vrai que cette expédition, elle était assez unique et franchement très différente de toutes les autres, parce que il y a une forme de folie dans cette expédition, et je le reconnais tout à fait. Parce que pour la première fois de toute je veux dire carrière d'explorateur, mais en tout cas de tout ce que j'ai fait auparavant, j'ai eu pour la première fois la peur de mourir. Et j'ai cru que j'allais mourir, et j'ai eu sacrément peur à beaucoup de moments. Et je rêve, et je sais que je vais revenir en Amazonie, parce que c'est en même temps l'endroit où j'ai été le plus heureux du monde, et c'est le plus bel endroit où j'ai jamais foutu les pieds de ma vie, aussi dur que ça a été. Mais je ne retournerai plus dans ces mêmes conditions, parce que j'y ai appris des sacrées leçons, et puis le témoignage de Moffret aussi nous enseigne des sacrées leçons, à savoir que... Il y a une super belle phrase dans son livre où il est vraiment dans un état assez déplorable, où il est vraiment très maigre, etc. Et il dit... que c'est pas la jungle qui est dangereuse, c'est notre ignorance, c'est son ignorance, c'est mon ignorance, et en fait l'Européen, c'est ce qu'il est dit, alors je sais plus exactement ce qu'il dit, mais l'Européen il dit que la jungle est hostile, il dit que la jungle est dangereuse et terrible, etc., parce qu'il lui faut un prétexte, et il refuse de reconnaître qu'en réalité ce danger c'est nous-mêmes qui nous mettons en danger, je veux dire les chasseurs-cueilleurs ou les Amérindiens ou les qui habitent dans la jungle, ils sont sérieusement pas en danger dans la jungle, quoi. Donc c'est vraiment une histoire de connaissance, c'est-à-dire savoir pêcher, savoir reconnaître les fruits, savoir comment progresser dans la jungle, comment savoir se comporter face à des animaux, etc. Il y avait quand même deux points qui étaient aussi inédits dans cette expédition, c'est que pour la première fois de tous les voyages que j'ai fait, je n'ai croisé absolument aucun homme pendant toute la durée de l'expédition. Donc pendant 46 jours, j'étais réellement seul dans la jungle. Et ça ne m'était jamais arrivé avant. Je veux dire, en Alaska, j'avais été le seul pendant une longue période de 3 semaines. Mais je veux dire, j'avais des étapes où je croisais un village. Et pendant cette expédition en Amazonie, il n'y avait aucune halte hospitalière, aucun village, aucune chance de rencontrer quelqu'un. Et le deuxième point qui était différent, c'est que moi, j'emporte un téléphone satellite dans mes expéditions. C'était la condition de mes parents pour que je fasse ce que je fais. Et sous les arbres, en fait, le téléphone satellite marche très mal, ne marche pas du tout. Et donc, en réalité, j'étais vraiment... C'était une véritable solitude, quoi. C'est-à-dire, si j'avais un problème, en gros, je devais soit résoudre ce problème, soit mourir. Et c'est ce qu'il écrit aussi Raymond Moffret, c'est-à-dire que y avait deux options, c'était soit réussir, soit crever. Donc, ouais, il y a eu des moments de peur. Et heureusement, j'ai eu plus de chance que lui. La différence, c'est que moi, j'ai réussi à me construire un radeau. Et donc, ça m'a permis de descendre cette fameuse rivière Tamouri. Et le 12 septembre 2019, après 46 jours d'expédition dans la jungle, j'ai rencontré les premiers hommes du voyage. C'était des Indiens Teco qui étaient dans leur pirogue et qui partaient chasser, pêcher sur la jungle pendant plusieurs jours. Et donc je suis monté dans leur pirogue, et puis et j'ai eu le sentiment à ce moment-là j'avais le sentiment d'être sauvé, c'était le cas, mais j'avais aussi l'impression d'avoir sauvé mon frère un peu... d'une certaine manière, et je pense que Moffret n'a pas réussi à le faire seul, et je pense que je n'aurais jamais réussi à le faire seul non plus. Et alors ça peut sembler un peu cucu, quoi, de dire ça, mais en même temps c'est pas mon genre d'être cucu, j'essaye de pas l'être en général, mais pour le coup c'est vraiment vrai, c'est à dire que j'étais avec lui, quoi. Et il y avait des moments un peu de transe où son livre, en fait, ça a été le seul bouquin que j'ai ramené pendant cette expédition, je le lisais chaque jour. Et c'était très étrange, parce que cet endroit de la forêt a peu changé depuis 70 ans. Et donc je voyais les mêmes choses que lui, je reconnaissais des endroits comme si j'y avais déjà été allé, parce que j'avais lu des dizaines de fois ces descriptions. Je passais par les mêmes émotions, par les mêmes joies, par les mêmes peurs, par le même bonheur, par les mêmes angoisses. Et je rencontrais les mêmes animaux, et j'avais les mêmes pensées au milieu de tous ces arbres. Et donc j'avais vraiment l'impression qu'il était là, quoi, tout proche, et j'avais souvent le sentiment que j'allais le rencontrer au prochain camp, quoi. Donc souvent je ramais et je dis, putain, ça va être au prochain tournant, je vais voir, il aura son hamac entre deux arbres, son chien beau.

de folie. Alors c'est pas, j'ai l'impression que des fois il y a un côté péjoratif à la folie. C'est pas non plus une folie qui m'a mis en danger. Alors ça m'a mis en danger à l'origine, parce que faire cette expédition c'est quelque chose de fou, et j'ai été

0: parlais aussi avant de cette notion de perte de lien à l'environnement, cette déconnexion totale de l'être humain à la nature. Dans la situation, dans cette épopée, dans cette aventure, dans cette traversée guyanaise de la forêt équatoriale, tu n'es pas tellement en train de t'adapter, tu es plus en mode survie en fait. C'est plus de la survie ce que tu fais qu'une réelle adaptation.
1: Ouais, mais je pense que cette expédition est en partie un échec, en tout cas dans le sens que, ou dans le projet qui était le mien et celui de Mauffray. Donc c'est un échec pour Mauffray parce qu'il en est mort, et c'est un échec aussi pour moi parce que j'ai jamais réussi à vivre dans la jungle, j'ai simplement réussi à y survivre. Et le projet, mon but, c'est en rien de me mettre en danger, vraiment c'est même tout le contraire en fait, c'est vraiment d'apprendre à vivre dans ces endroits-là, à vivre pleinement et pas à survivre, et pas être dans un truc de survivalisme et pas être dans un truc d'extrême où on cherche le danger pour le danger. C'est vraiment d'essayer d'apprendre à comment être libre dans ces endroits-là. Et on apprend à y être libre en sachant, en ayant tous ces savoirs qui sont d'ailleurs en train d'être perdus un peu partout, mais que je considère comme les savoirs les plus précieux et les plus fondamentaux qui existent, c'est savoir vivre en fait dans cet environnement-là, savoir être autonome, savoir être libre, parce que je, ne serait-ce que pour la nourriture, parce que je pense que quiconque nourrit un homme est son maître, comme dirait l'autre, et c'est pour ça que moi, côtoyer en tout cas les nomades que j'ai rencontrés en Mongolie, côtoyer les chasseurs-cueilleurs, côtoyer des trappeurs en Alaska, moi c'est vraiment vers cette idée de l'autonomie ou qui est un synonyme de liberté pour moi, vers lequel je tends. Et c'est pas quelque chose que j'ai réussi à atteindre en Amazonie. Et c'est pour ça que j'ai terriblement envie d'y retourner, parce que j'ai été beaucoup de choses à y apprendre. Et la prochaine fois, en fait, j'aimerais beaucoup aller vivre avec des Indiens en fait, et m'apprendre à construire un arc, m'apprendre à lire la rivière pour savoir y pêcher des poissons, apprendre à développer tous mes sens, parce que les quelques jours que j'ai passés avec les Indiens à la fin de l'expédition, en fait, j'ai appris beaucoup plus de choses que tout le long de l'expédition, en tout cas des choses vraiment différentes. Et c'était super fort de voir ces gars-là voir, entendre, sentir toutes ces choses qui étaient invisibles à mes yeux, à mes oreilles et à mon nez. Ils ont vraiment des sens qui sont adaptés à ce milieu-là et qu'on a oublié, et je pense que c'est tout à fait possible de les réapprendre et de les retrouver, ces fameux instincts oubliés. Mais il y a eu plusieurs moments, en fait j'ai réalisé que 90% des choses que j'avais croisées pendant mon expédition, je ne les avais pas vues. Et parce qu'en étant avec eux, des fois ils parlaient en chuchotant, en regardant les arbres, moi je voyais que du vert quoi. Et en fait je comprenais de quoi ils parlaient que quand ils revenaient avec l'animal qu'ils avaient chassé. Et c'était super impressionnant de voir ça.
0: Il va y avoir sûrement aussi beaucoup de choses comestibles autour de toi dont tu ignorais complètement l'existence.
1: Oui, mais on le voit dans le film, quoi. À la fin, je veux dire, les Indiens avec qui j'étais, ils pêchaient des dizaines de poissons par jour, quoi. Moi, j'ai réussi à en pêcher 5. Il y en a qui ne faisaient pas plus grand que ma main, quoi. Donc, en fait, c'est un endroit où la vie, peut-être l'endroit sur Terre où la vie prospère le plus, où la vie est aussi foisonnante, où la vie est aussi libre, aussi, parce que la vie est permise dans cet endroit. C'est un des derniers lieux où la vie résiste à l'effondrement du monde. Et donc évidemment que c'est un endroit où on peut vivre en fait. C'est parce que en fait il y a que ça dans cet endroit-là. Il y a que de la vie.
0: Ce qui est incroyable, c'est la capacité de l'homme à s'adapter à tout type de situation, à tout type de biotope. Donc les peuples premiers dont tu parles, les peuples racines, eux ont su vivre cette communion avec l'environnement, savent se débrouiller, savent non pas survivre, mais vivre. Et nous, on a réussi à vivre aussi dans des villes qui, des fois, sont complètement démentes. Donc, il y a cette notion de s'adapter, mais des fois, à un système malade. Et je crois que l'enjeu, c'est de réussir à prendre un petit peu de recul par rapport à notre propre réalité et se rendre compte, des fois, de la folie dans laquelle on vit et on existe et dans laquelle on s'adapte.
1: Oui, ouais, je pense que vraiment, on vit dans un monde de fous, hein, honnêtement. Un monde qui a tué 70% des espèces animales en 50 ans, j'ai du mal à voir comment on pourrait le considérer autrement comme un monde fou. Il y a une autre chose qui m'a beaucoup, je pense, enfin c'est pas une autre chose, c'est peut-être un des points les plus importants aussi qui m'a beaucoup fait me sentir proche de Raymond Mauffray, c'est que lui aussi, il a été. Moi, je considère qu'aujourd'hui on est en guerre, c'est-à-dire que la civilisation est en guerre contre le vivant. Et Raymond Mauffray a aussi vécu une période de l'histoire où il y avait une guerre qui menaçait de détruire un peu le monde. Et il avait 16 ans, et à l'âge de 16 ans, il s'est engagé dans la résistance Il était dans le sud. Il a essayé de rejoindre Londres, mais en fait, il s'est pété la cheville juste avant d'y aller. Donc, en fait, il est entré dans la résistance en France, dans le maquis, avec son père notamment. Et son père devait, quand il dormait, son père devait s'attacher à lui pour pas qu'il se barre, aller niquer les Allemands. Mais donc, il a participé à plein d'actions de sabotage, à détruire les infrastructures ennemies, à essayer de récupérer plein d'informations sur les troupes allemandes qui avançaient, etc. Je veux dire, on parle énormément de résistance aujourd'hui, c'est un mot qui est en train de venir à la mode, sauf que je trouve que beaucoup de fois où on l'utilise, il est complètement vidé de sa substance et on ne sait plus vraiment ce qu'est résister. Et je pense que sur ça, Raymond Maufray a aussi beaucoup de choses à nous apprendre sur ce que signifie résister à toute une machine, à tout un monstre qui est en train de nous tuer. Et c'est pour ça que je trouve que c'est terriblement actuel et c'est terriblement universel, son histoire. C'est pour ça que moi, c'était il y a 70 ans, mais en fait, pour moi, c'est aujourd'hui aussi que ça s'est passé. Et c'est aujourd'hui que je l'ai vécu, moi, son histoire. Donc c'est ça qui m'a beaucoup lié à lui et sa volonté de se battre contre cette folie et sa volonté de revenir à, comme tu disais, à l'essentiel ou en tout cas à une harmonie du monde, à quelque chose de... qui respecte simplement la vie sur Terre, qui respecte les lois du vivant que je considère comme les meilleures lois et je m'y soumets vraiment très volontiers parce que je trouve qu'elles sont justes ouais, c'est ça que je peux dire sur ce sujet.
0: Dans les documentaires que tu ramènes, il y a cette particularité, c'est que tu te filmes, donc tu pars avec du matériel. J'imagine tu as sûrement des batteries ou des panneaux solaires pour pouvoir charger les batteries et continuer à pouvoir tourner et nous offrir ces images. Comment ça t'est venu cette idée de te filmer ?
1: Déjà, je pense qu'il faut parler de ce qui pourrait sembler à pas mal de monde comme une contradiction. Par exemple, dans mon voyage en Himalaya, le but, c'est de me séparer de tous les objets industriels de mon sac, ce que j'ai fait en partie, en me séparant de mon briquet, en faisant du feu par friction, en duvet, en me faisant un manteau en peau de chèvre qui pue, en me construisant des cabanes à la place de ma tente, etc., etc., en me construisant un sac à dos en bambou. Et en même temps, j'ai une caméra, donc un objet de haute technologie qui participe à toute la merde dont on a parlé. Et pour répondre à cette contradiction, moi, je dépasse cette contradiction en me disant que, premièrement, j'ai l'impression qu'on est otage de cette civilisation et même des gens qui ont toujours vécu en dehors de ce système-là ne peuvent plus le faire aujourd'hui. Par exemple, les chasseurs-cueilleurs que j'ai pu rencontrer au Népal ne peuvent plus vivre de la manière dans laquelle ils ont toujours vécu, c'est-à-dire que l'agriculture, par exemple, industrielle, avance de plus en plus, donc il y a de moins en moins d'animaux dans les forêts, donc ils ne peuvent plus se nourrir de cette manière. Donc, en fait, on n'a plus vraiment le choix, et même aujourd'hui, quand on est citoyen français, il faut avoir un accès à un ordinateur pour ses impôts, pour ses trucs d'identité, il faut souvent maintenant avoir une carte bancaire. Moi, je n'ai pas de smartphone, j'ai l'impression que ça va devenir de plus en plus nécessaire pour des démarches quotidiennes d'avoir un smartphone. Voilà. Et je pense aussi que si ceux qui avaient des valeurs écologistes se refusaient par un désir de pureté, de se refuser à toutes ces choses-là, pour être en adéquation totale en fait avec leurs valeurs et la manière dont ils veulent vivre, et ben en fait ça reviendrait à être silencieux. Et je pense que il n'y a pas de contradiction à utiliser une caméra ou un ordinateur pour prôner un monde sans caméra et sans ordinateur. Honnêtement, au début, moi, j'écrivais avant de partager ce que j'écrivais. J'ai commencé à faire des films. La première fois que j'ai pris une caméra, c'était mon premier film en Mongolie. Et c'était vraiment juste, si je voulais vivre de mon métier, il fallait que je fasse des films. Et c'est ensuite, c'est en le faisant, en fait, que j'ai appris à aimer cela et que j'ai vu ce format-là comme vraiment un super moyen d'avoir accès à du monde et de pouvoir partager à un plus grand nombre de personnes ce que j'y ai vécu et ce que j'y ai ressenti et ce que j'y ai pensé, etc. Donc c'est pour cette raison-là que j'aime faire des films.
0: Et aujourd'hui, tu vis de cette réalité que tu t'es construit ?
1: Depuis 2 ans, là, j'ai plus besoin de travailler. En fait, au début, moi, je finançais mes expéditions et je finançais ma vie en travaillant à côté, en dehors des expéditions. Donc j'ai travaillé dans des fast-food, j'ai fait Deliveroo pendant un sacré moment. Et puis, en fait, je suis très mauvais en vélo, donc j'ai arrêté. Et depuis à peu près 2 ans et demi, j'arrive à vivre de mes bouquins, de mes livres, de mes projections. Donc, j'en vis chichement, hein, mais suffisamment pour continuer à faire ça. Donc, pour moi, c'est assez l'essentiel. Et c'est vrai que moi, j'achète rien, quoi. Enfin, c'est vrai que j'achète que dalle, quoi. Donc là, j'ai acheté des fringues là, parce que j'ai oublié mon sac dans le train en venant ici. Donc j'ai dû me racheter des caleçons et des chaussettes par respect pour l'autre, pour autrui. Mais c'est vrai que je consomme en fait très très peu. Et voilà comment j'arrive à m'en sortir financièrement.
0: Il y a quand même, à travers ton parcours et tes expéditions, tu te retrouves dans des réalités radicalement différentes de celles qu'on peut partager ici dans notre quotidien. Après, tu te parlais de 45 jours, 46 jours, hein, sans parler à personne, isolé dans l'Amazonie, c'est ça, 46? 46 jours isolé, donc il y a le temps de se passer beaucoup de choses à l'intérieur de soi. Quand tu reviens ici, après ce type d'expédition, est-ce que tu arrives à te mettre, j'ai envie de dire, à niveau, ou est-ce que tu arrives à ne pas sentir en décalage par rapport à tes semblables qui, eux, n'ont pas vécu ces expériences impactantes, marquantes et très fortes?
1: J'y arrive, il faut savoir. En fait, moi je parle jamais de ça à mes proches, enfin, j'en parle très rarement. Moi je fais le film, en fait, je fais des films moi pour les montrer à mes proches. C'est à eux que je parle quand je fais la caméra, quand je parle à la caméra. Pour leur raconter, en fait, c'est mon moyen de raconter mon expédition, etc. Mais je sais pas, avec mes potes, je parle assez peu de ce que je fais, avec mes proches aussi. Enfin, on peut parler de l'écologie, etc., évidemment, mais c'est pas forcément sous l'angle de ce que je fais moi-même. Après, de revenir après avoir passé plusieurs mois en Himalaya, en Alaska ou en Amazonie, jusqu'à assez récemment, en fait, les gens ont l'impression qu'il va y avoir un choc immense, et c'est pas un choc, moi, qui m'apparaissait que je vivais réellement, parce que jusqu'à très récemment, la ville était mon environnement naturel. Et je veux dire, j'étais pas du tout surpris de ce que je retrouvais quand je revenais, quoi. Mais il y a quand même eu une évolution dans ma pensée, dans la manière dont je voyais le monde, qui a fait que vivre en ville, mais c'est pas forcément juste en rentrant de l'expédition, mais c'est au jour le jour, aussi grâce aux expéditions, de ce que j'y ai compris là-bas, est devenu de plus en plus insupportable. Et donc c'est pour ça que là, j'habite plus à Paris. Moi, j'habitais dans un studio de 25 mètres carrés pendant 4 ans avec ma copine. On était au bord du périph. Et donc il est venu un temps où j'ai voulu quitter ça, et ça s'est passé il y a quelques mois maintenant, où on habite dans les Alpes. Et ça me convient mieux, quoi, parce qu'en fait, il y a des choses belles autour de moi. Et c'est vrai que moi, là, j'ai besoin de beauté, quoi.
0: Yes, c'est la beauté peut-être qui sauvera l'humanité. Elliot, merci à toi.
1: Merci à toi.
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0: Merci d'écouter RFI, les midis à Paris, 10h en temps universel. Le journal, c'est tout de suite avec vous, Charlotte de Rouen, bonjour.
1: Bonjour Caroline, bonjour à tous. En Espagne, le Premier ministre Pedro Sanchez convoque des élections législatives anticipées. L'annonce était attendue après le rejet par les députés de ces mesures pour sortir de la crise du logement. Au Brésil, cette percée surprise du clan Bolsonaro aux élections générales qui se tenaient hier. Le candidat d'extrême droite, Flavio Bolsonaro, devance Lula de 2 points avec 47% des suffrages exprimés au premier tour. Au Pakistan, les partisans de l'ancien Premier ministre Imran Khan en marche vers Islamabad. Ils demandent la libération de l'ancien leader. Et puis en France, c'est une nouvelle semaine sous tension qui s'annonce. La mobilisation des lycéens se poursuit. En Espagne, l'annonce était donc attendue, mais ça reste tout de même un coup de poker de la part de Pedro Sanchez. Le chef du gouvernement espagnol a convoqué ce matin des élections législatives anticipées. Elles auront lieu à la fin du mois de novembre. Bonjour Daniel Valo.
2: Bonjour.
1: Cette annonce, elle intervient 3 jours après un échec cuisant pour le Premier ministre au Parlement, le rejet de ces mesures pour sortir de cette crise du logement.
2: Oui, crise du logement qui dure depuis des années en Espagne, mais qui a pris ces dernières semaines une ampleur politique sans précédent après l'expulsion de Marie-Carmen Abascal, une femme de 87 ans devenue le symbole de cette crise. Pedro Sanchez a proposé 2 textes de loi pour y remédier. Ils ont été rejetés et fort logiquement, il a donc choisi de provoquer ces élections anticipées. Elles auront lieu fin novembre alors que le scrutin aurait dû se tenir à la mi-2027.
1: Et c'est donc un pari risqué pour le dirigeant socialiste qui est à la traîne dans les sondages.
2: Oui, Pedro Sanchez est en difficulté malgré un bilan économique plutôt flatteur, malgré ses positions très fortes à l'international sur Gaza ou sur la guerre au Moyen-Orient. Pedro Sanchez est plombé, en fait, entre guillemets, par les scandales de corruption qui ont éclaboussé son entourage, par la crise migratoire de Ceuta également. Le dirigeant socialiste a peu de chances de l'emporter, mais cette chance, il veut la saisir à un moment qu'il considère comme étant propice, en espérant mobiliser son électorat sur cette question du logement qui lui est plutôt favorable. La droite s'étant opposée aux réformes qui auraient pu permettre de protéger les locataires. Alors oui, c'est un pari, c'est un coup d'éclat après 8 années passées au pouvoir, mais les coups d'éclat sont familiers à Pedro Sanchez et lui ont souvent réussi par le passé. Le président du Parti Populaire, son principal rival, s'est en tout cas réjoui de l'annonce, Alberto Núñez Feijóo ayant réclamé à corps et à cri depuis plusieurs mois la tenue d'élections anticipées.
1: Merci Daniel Valo pour toutes ces précisions. Flavio Bolsonaro crée la surprise au Brésil. Le candidat de l'extrême droite, fils de l'ancien président Jair Bolsonaro, a remporté le premier tour de la présidentielle qui se tenait hier. Il a recueilli 47% des voix contre 45% pour Lula, le chef d'État sortant qui brigue un nouveau mandat et dont les résultats hier marquent un véritable renversement des tendances, comme il l'admet lui-même. On écoute Lula.
3: Un résultat, c'est souvent inattendu. Nous n'arrivons jamais à obtenir tout ce que nous voulons. Je vous avoue que j'étais convaincu que j'allais remporter l'élection dès le premier tour. Mais nous avons un second tour. Et le second tour, c'est le moment où nous devons faire nos preuves. C'est le moment pour nous de montrer le véritable visage du Brésil, d'aujourd'hui, et du Brésil que nous voulons. Donc, à partir de demain, nous commençons une nouvelle campagne.
1: Mais cette nouvelle campagne s'annonce tout de même assez difficile, car outre la présidentielle, les électeurs ont aussi plébiscité le parti de Flavio Bolsonaro au Sénat et à la Chambre des représentants. Et puis sa formation, le Parti libéral, progresse aussi fortement au niveau des gouverneurs des États, des résultats dont Flavio Bolsonaro se félicite.
4: Je me réjouis de la possibilité réelle que, d'ici 3 semaines, le Brésil donne une réponse définitive, indiquant qu'il souhaite un gouvernement moderne, un gouvernement avec moins de ministres, un gouvernement qui rétablira la démocratie. Ce que je tiens à dire, c'est que Lula se bat pour le pouvoir. Il se soucie du pouvoir. Je me soucie de l'avenir du Brésil. Je me bats pour le Brésil.
1: Le second tour de ces élections aura lieu le 25 octobre. L'Union européenne doit agir contre la colonisation israélienne en Cisjordanie occupée. C'est l'appel lancé ce lundi par 500 anciens diplomates, ministres ou responsables européens. Dans une tribune, ces anciens dirigeants rappellent que Bruxelles n'a pris aucune mesure pour dissuader Israël de la réalisation du projet E1 qui prévoit la construction de 1200 logements près de Jérusalem et qui menace surtout un peu plus la création d'un État palestinien. Le gouvernement yéménite affirme avoir mené des centaines de frappes visant les rebelles houthis avec l'appui de l'Arabie saoudite. Hier, les autorités yéménites ont annoncé une offensive pour reprendre l'ensemble du pays aux combattants pro-iraniens. Une tentative de riposte massive alors que les rebelles ont encerclé Taiz, la troisième ville du pays, et l'ont isolée du reste de la zone contrôlée par le gouvernement. Au Pakistan, les tensions politiques sont montées d'un cran ces derniers jours. Après l'échec des négociations entamées vendredi avec les autorités, la principale force d'opposition a commencé hier dimanche une grande marche en soutien à l'ancien Premier ministre Imran Khan. Incarcéré depuis 2023, les autorités considèrent qu'il représente une menace pour la sécurité nationale. Elles ont interdit toute manifestation dans la capitale Islamabad et déployé des moyens colossaux pour empêcher les manifestants d'entrer. Ce qui a de lourdes conséquences pour la vie des habitants et l'activité économique de la ville. Reportage d'Ondine de Gaulle.
5: 1500 conteneurs, plus de 20 000 membres des forces de sécurité, multiplication des checkpoints et routes bloquées. Cela fait 10 jours qu'Islamabad se barricade pour empêcher coûte que coûte les partisans de l'ancien Premier ministre Imran Khan d'entrer dans la capitale. Une situation qui exaspère les habitants et frappe de plein fouet les commerçants. Autour d'Apara, un marché populaire aux portes de la Red Zone qui abrite les principales institutions étatiques. Les conteneurs sont prêts à bloquer les routes. Partout, des policiers montent la garde. Naïm, moustache bien fournie, vend des légumes sur ce marché. Il ne cache pas sa frustration.
6: Manifester, c'est un droit, mais on ne peut pas bloquer tout Islamabad. Ces conteneurs ne servent à rien. Ils ne font que compliquer la vie des gens.
5: Pour lui, les conséquences sont lourdes, jusqu'à 320 euros de pertes par jour lorsque le marché ferme.
6: En l'espace de 6 mois, avec les manifestations à répétition et toutes les routes bloquées, le marché n'a quasiment été ouvert que 3 mois. Et ce ne sont pas seulement les commerçants du marché qui en souffrent, c'est toute l'activité économique. Si ça continue, nous, les pauvres, allons mourir de faim.
5: Comme Naïm, beaucoup redoutent un nouveau blocage prolongé, alors que la colère monte dans une population déjà éprouvée par les crises économiques et sécuritaires. Ondine de Gaulle, Islamabad, RFI.
1: 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Le ministre de l'Enseignement supérieur craint un embrasement national du mouvement lycéen. Une trentaine de campus universitaires ont rejoint le mouvement de protestation des lycéens qui demandent plus de moyens pour l'éducation. Dans les lycées qui sont fermés par les autorités, les cours se poursuivent à distance. Mais ce passage au distanciel n'est pas possible partout, ce que déplorent les professeurs à Rambeng.
7: 400 à 500 lycées seront partiellement ou totalement fermés ce lundi, mais les chefs d'établissement peuvent décider de la mise en place des cours à distance. Ce que regrette Axel Benoît du syndicat unitaire de l'enseignement professionnel SNUP-FSU.
8: Le distanciel en tant que tel, c'est pas faire un enseignement à 100% comme on le fait en présentiel dans les établissements. Et d'autant plus dans les lycées professionnels où ce sont des jeunes qui ont le moins accès à des outils numériques. Il faut être clair, quand c'est des heures d'atelier qui n'ont pas lieu, ce sont des heures qui sautent de manière brute, puisque quand il faut apprendre à réparer une voiture, quand il faut apprendre à faire un repas, ça ne peut pas se passer à distance.
7: Du côté de l'enseignement général, Elisabeth Alain Moreno du syndicat SEUNSA pointe une inégalité d'apprentissage avec les cours à distance.
9: Il y a des endroits où ça ne sera pas possible, parce que soit les contraintes techniques existent, soit de l'établissement lui-même, soit parce qu'on peut avoir des élèves aussi qui n'ont pas accès à des réseaux, ou en tout cas au contenu qui peut être déposé par les personnels. Et ensuite, parce qu'il y a des personnels aussi qui, eux, n'ont pas l'accompagnement et la formation pédagogique pour.
7: Les autorités font tout pour assurer la continuité de l'enseignement, tout en évitant les incidents lors des rassemblements.
1: Et une nouvelle journée de mobilisation d'ampleur est prévue demain, mardi, un épisode redouté par les autorités qui estiment que le mouvement a basculé vers des violences urbaines. Plusieurs syndicats et associations accusent en revanche le gouvernement de réprimer les lycéens avec brutalité pour faire taire leurs revendications. Le prix Nobel de médecine décerné à l'Américain Karl Deisseroth et aux Allemands Peter Hegemann et Georg Nagel. Ils ont mis sur pied notamment une méthode pour parler des cellules nerveuses, comment elles façonnent nos souvenirs.
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0: Enfin, nous nous retrouvons. J'ai vogué tout l'été sur mon canoë, le Radio Capitaine Premier. Notre canoë, que dis-je ? Car c'est grâce à toi, cher auditeur. On pourra se retrouver cette année sur le lac, peut-être. Sur d'autres berges ou d'autres rivages, va savoir, pour faire la fête. Tout est permis, je fais ce que je veux, c'est mon émission. Est-ce que vous vous sentez bien ? Est-ce que tout est ok ? C'est reparti pour une nouvelle saison. Il y aura du rock'n'roll, de l'amour, des aventures, des invités, des cadeaux. Ça va, Joe ?
1: Bah ouais, bien content d'être à bord pour cette nouvelle saison.
0: Il y a les vivants, les morts et ceux qui naviguent sur les mers.
1: La mer immense emplit l'horizon jusqu'au bord. L'immensité de Dieu remplit la mer. Immense.
0: C'est toi ça, Joe ?
1: Victor Hugo.
0: Et là, on écoute Ananda Shankar, la fille de Ravi.
2: Ravi,
0: qui reprend un morceau de l'album Get Yeah, Yeah, Yeah's Out, publié en 1970 des Rolling Stones, qu'on va écouter juste après. Merci à toi, cher auditeur, d'être au rendez-vous de Radio Capitaine, aux heures, sur les ondes des radios libres et associatives qui nous hébergent et sur le site www.radiocapitaine.com.

Pourquoi les Perses de l'Antiquité regardaient-ils la mer comme sacrée? Pourquoi les Grecs avaient-ils fait à l'océan l'hommage d'un dieu particulier, le propre frère de Jupiter? Tout cela n'est assurément pas sans signification. Et encore moins la très profonde histoire de Narcisse qui, parce qu'il ne pouvait pas s'emparer de l'image exquise et torturante qu'il apercevait dans la source, se jeta dans ses eaux et fut noyé.

0: Ça va les piou-piou?
1: Ouais.
2: Vous avez reconnu?
3: Moby Dick, Led Zepp 2.
1: Ah, le solo de batterie légendaire.
4: Attends, des fois, en live, il nous a duré plus de 40 minutes. Des fois.
2: Car c'est cette même image que nous voyons nous-mêmes dans toutes les eaux des fleuves et des océans. L'image insaisissable de l'insaisissable fantôme de la vie. Et c'est cela, la clé de tout.

0: Bien.
1: Mais quand je dis que j'ai accoutumé de prendre la mer chaque fois que je commence à me sentir l'œil trouble et du vague au regard, lorsque je me mets à avoir un peu trop sentiment de l'existence de mes propres poumons, je n'ai pourtant pas dans l'idée, et je ne voudrais pas que vous en concluiez que ce soit en condition, état et situation de passager. Non. Car pour prendre la mer comme passager, il faut nécessairement que vous soyez possesseur d'une bourse. Et une bourse, voyez-vous, ce n'est guère qu'une chiffre s'il n'y a pas quelque chose dedans. En outre, messieurs les passagers souffrent du mal de mer. Ils deviennent nerveux, excitables et querelleurs. Ils ne dorment pas la nuit et d'une façon générale, ils n'y prennent guère de plaisir. Je ne m'embarque jamais comme passager, non! Et quoique je sois plutôt salé par les embruns et assez loup de mer, sans doute, je ne monte non plus jamais à bord en qualité de commodore, ni en qualité de capitaine, ni encore en qualité de coq. À ceux qui les aiment, j'abandonne la gloire et les honneurs de ces emplois. Pour moi, j'abomine le supplice des charges respectables et le poids accablant des dignités. Tous les embarras et les tracas de quelque sorte qu'ils soient. J'ai déjà bien assez à faire d'avoir à prendre soin de moi sans encore vouloir me charger du gouvernement de navires, de barques, de briques, de schooners ou de je ne sais quoi encore. Quant à embarquer en qualité de coq, bien que je l'avoue, il y a là beaucoup d'honneur. Le coq étant à bord une sorte d'officier, je me vois mal, en vérité, en train de faire rissoler des volailles, ce qui n'empêche que, de ces mêmes volailles, une fois rôties, bien juteuses et beurrées à point, salées et poivrées judicieusement, je ne connais personne qui puisse parler avec le respect, voire avec la révérencieuse déférence que je puisse y mettre. C'est par un analogue penchant gastronomique et un semblable goût allant jusqu'à l'idolâtrie pour les ibis rôtis et les grillades d'hippopotame que les Égyptiens de l'Antiquité ont été portés à enfourner les momies de ces créatures, telles que vous pouvez encore les voir dans ces fours colossaux que sont les pyramides.

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Et tout de suite, le capitaine crochet du rock'n'roll, John Lee Hooker.

bien non! Lorsque je prends la mer, c'est en qualité de simple matelot. Comme homme d'équipage, comme Mathurin du gaillard d'avant, droit devant le grand mât, juste entre le trou du poste d'équipage et les hauteurs, là-haut de la tête royale du mât. Il est vrai qu'on me commande pas mal, qu'ils me font faire des tas de choses et que je vais bondissant d'espar en espar comme une sauterelle dans les jeunes prairies de mai. Certes, au premier abord, ce genre de choses ne laisse pas d'être plutôt déplaisant. Votre sens personnel de l'honneur s'en trouve offensé, et tout spécialement si vous sortez d'une honorable et fière famille de vieilles souches terriennes comme les Van Rensselaer par exemple, ou les Randolph, ou les Hardy Canute, et beaucoup plus sensiblement encore si juste avant de plonger vos mains dans la baille à Bray, vous venez de jouer les autorités en qualité d'instituteur de campagne, inspirant un respect mêlé de crainte au plus costaud de vos garnements. La transition est raide, je vous l'affirme. De maître d'école à matelot, et il vous faut, pour la supporter, avec le sourire, une fameuse décoction de Sénèque et des Stoïques. Le temps aidant, toutefois, même cela finit par passer.

Après tout, si quelques vieilles peaux de capitaine m'ordonnent d'attraper le Faubert et de laver les ponts, eh bien, hein? Que peut-elle bien peser au bout du compte, cette indignité? Quelle gravité a cet affront sur les balances, veux-je dire, du Nouveau Testament? Prétendez-vous que l'archange Gabriel aura, si peu que ce soit, moins bonne opinion de moi parce que j'aurais, dans ces circonstances, obéi promptement et respectueusement à cette vieille peau? Quel est celui qui n'est pas esclave? Voilà ce que je vous demande. Donc, mes amis, et quoi que puissent me commander les vieux capitaines, même et encore s'ils me houspillent et me cognent dessus, n'ai-je pas la parfaite satisfaction de savoir que tout un chacun reçoit sensiblement sa ration personnelle d'une façon ou d'une autre, physiquement ou métaphysiquement, veux-je dire. Car c'est ainsi que circule à la ronde l'universel argument frappant. Et que tous les humains sont là à se frictionner réciproquement les côtes et à se contenter avec cela.

Pour y revenir, donc, j'ajouterai que je m'embarque toujours comme simple matelot pour la simple et notable raison qu'ils se font un devoir, messieurs les capitaines, de toujours me payer pour ma peine, alors que je n'ai point entendu dire jusqu'ici qu'ils eussent payé le moindre centime à ceux qui embarquent comme passagers. Il paraît même que ce sont, au contraire, les passagers qui payent. Ah, voilà bien! Payer ou être payé, cela fait la plus grande différence qui soit au monde. La civilité empressée avec laquelle un homme reçoit de l'argent est positivement merveilleuse, stupéfiante. Même si nous tenons compte que nous regardons formellement l'argent comme la source, la racine et le fondement de tous les maux terrestres. Dernière raison, enfin. Je m'embarque toujours comme simple matelot parisienne. C'est-à-dire à cause de la salubre gymnastique qu'on pratique et de l'air pur qu'on respire sur le gaillard d'avant.

Quant à dire comment il fut qu'après avoir humé à maintes reprises l'air marin comme matelot long courrier, je me fusse alors mis en tête d'embarquer pour une campagne de pêche à la baleine, c'est ce que, mieux que quiconque, doit savoir le délégué invisible des parcs, qui me tient sans relâche sous sa surveillance, qui m'espionne et me file en secret. Et, par des voies inénarrables, m'influence et me gouverne. Il apparaît indubitablement que ce mien départ pour cette croisière de grande pêche était partie intégrante du grandiose programme établi et élaboré par la Providence depuis longtemps déjà. Ce devait être une manière de bref interlude, un court solo parmi les exécutions de plus grande envergure, et j'ai idée que cette partie du programme devait se présenter à peu près comme suit. Grande compétition électorale pour la présidence des États-Unis. Campagne de pêche à la baleine d'un certain Ismaël. Combat sanglant en Afghanistan. Ainsi est-il que pour toutes ces raisons, bienvenue était cette croisière de pêche à la baleine. Les immenses vannes du monde des merveilles étaient levées. Et sur le flot de mes folles pensées roulant autour de mon projet, d'infinies processions de baleines venaient, couple après couple, nager dans le plus secret de mon âme, et parmi elles, un blanc fantôme immense qui ressemblait à une colline de neige dans l'espace.

0: vieux capitaine. Le récit était cette semaine d'Herman Melville. Moby Dick. Comme le nom de la troisième chanson de l'émission, Moby Dick. Interprété par le groupe fondé en 1968, Led Zeppelin. Tiré de leur deuxième album, Led Zeppelin 2, en 69.
1: Ouais, je l'ai déjà dit ça.
0: Et avant, c'était qui ?
2: Things of Life, de Pink Floyd.
0: La première chanson de l'album Momentary Lapse of Reason, sortie en 1987.
2: Ouais, tu l'avais acheté en cassette à l'époque.
0: Tu crois pas si bien dire, Joe. J'avais la cassette pour... je l'avais eu pour mon anniversaire. Je l'ai encore d'ailleurs. S'en fout, non ? Bon, bah, en parlant de trucs dont on se fout, Renaud a arrêté de boire du pastis.
3: On s'en fout pas, on t'aime, Renaud.
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C'était Léonard Songs, la chanson de Léonard de Renaud tirée de l'album Rouge Sang. Sur le deuxième disque, le disque bonus, que le capitaine est bien content de s'être acheté. C'est bientôt la fin de l'émission, mais avant ça, il faut que je te dise que tu peux nous retrouver tous les lundis sur le site de Radio Capitaine, radiocapitaine.com, mais surtout, le site est nouveau, il a changé, on peut communiquer maintenant, il y a un blog. Tu peux nous retrouver aussi sur toutes les bonnes radios associatives près de chez toi. Et tout de suite, Know Your Right, connaître ses droits, le clash combat rock.

Ça y est, c'est le générique. Alors, cette semaine, nous avons écouté deux fois la même chanson, Jumping Jack Flash, Ananda Shankar et les Stones. Puis Moby Dick, Led Zepp, Keep On Drinking, Turchi, un album 2012, Roads, Hands and Water, Beastie Boys et John Newker, Asaf Avidan, Reckoning Song, Jeff Buckley, Leonard Cohen, Les Floyd, Renaud, Le Clash. Et là, on écoute Bambino et Mokhtar, de la musique du Ténéré. Et la dernière chanson de l'émission sera Night in White Satins. Je t'ai passé ce titre déjà deux fois au cours des saisons précédentes. Une version interprétée par Alain Bashung et une autre par Nina Simone. Si tu trouves l'interprète de cette troisième version de Night in White Satins, tu m'écris la réponse sur le site de l'émission www.radiocapitaine.com et le premier d'entre vous gagnera un t-shirt Radio Capitaine. Mes amis, mes amours, les piou-piou, à la semaine prochaine pour de nouvelles aventures. Je vous aime.

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2: 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Le journal vous est présenté par Charlotte Derouin. Bonjour Charlotte.
3: Bonjour Caroline et bonjour à tous. Au Brésil, cette percée surprise de Flavio Bolsonaro au premier tour de la présidentielle qui se tenait hier. Le candidat d'extrême droite devance Lula, le président sortant de gauche. Le chef des renseignements allemands accuse la Russie d'intensifier sa guerre de l'ombre contre l'Allemagne. Berlin, premier soutien de Kiev, est devenu la cible privilégiée d'actions hostiles de la part de la Russie. C'est une décision vivement condamnée en Israël. Au Royaume-Uni, le parti écologiste a adopté une motion assimilant le sionisme à du racisme. Explication à suivre de notre correspondante. Et puis en France, un étudiant indien jugé pour torture sexuelle sur mineur. Il est forcé à se livrer à des actes sexuels en ligne et à se mutiler. La bourse de Sao Paulo a salué aujourd'hui l'arrivée en tête de Flavio Bolsonaro au premier tour de la présidentielle brésilienne. L'indice était en hausse de 8% à l'ouverture. Le candidat d'extrême droite, fils de l'ancien président Jair Bolsonaro, a créé la surprise en obtenant 47% des suffrages exprimés contre 45% pour le sortant de gauche, Lula. Sa formation politique, le Parti libéral, a aussi conquis de nombreux sièges au Sénat et à la Chambre des représentants et elle progresse également au niveau des gouverneurs des États. Des résultats surprenants par rapport en tout cas à ce qu'annonçaient les sondages. Reportage à Rio de Sarah Cotolino.
4: Dans le quartier de Copacabana, les électeurs des deux camps se tolèrent et se côtoient. Avec son maillot du club de foot de Flamengo, customisé aux couleurs du Brésil, André avoue avoir été surpris du résultat.
5: J'étais pessimiste, je pensais que Lula arriverait en tête. C'est la preuve qu'il y a une fatigue réelle. Il ne s'agit plus de Bolsonaro, il s'agit de virer Lula.
4: Cet entrepreneur de 53 ans accuse le président d'acheter les votes des plus pauvres en distribuant des aides sociales. Jocilène y partage son ras-le-bol.
6: On vit sous une dictature voilée. Notre pays va très mal économiquement. Les personnes souffrent. Et si le changement n'arrive pas, le pays va se transformer en Venezuela.
4: Cette électrice de Flavio Bolsonaro avoue être favorable à une intervention américaine au Brésil. À quelques mètres d'elle, Lucienne y porte un t-shirt bolsophobique.
7: Bolsonaro, c'est tout ce qu'on déteste. Je suis homosexuel et je pense que si tout le monde avait une conscience de classe, on ne serait pas dans cette situation. Ce soir, je suis triste, déçue, énervée, mais je veux croire que la tendance peut s'inverser.
4: Le duel s'annonce serré dans les trois prochaines semaines. Flavio Bolsonaro pourrait bénéficier des voix des petits candidats éliminés au premier tour. Sarah Cozzolino, Rio de Janeiro, RFI.
3: Et le second tour aura lieu le 25 octobre. En Espagne, l'annonce était attendue, mais elle reste un pari. Le Premier ministre Pedro Sanchez a convoqué ce matin des élections anticipées. Elles auront lieu à la fin du mois de novembre. Une annonce qui intervient trois jours après le rejet des mesures proposées par le gouvernement pour sortir de la crise du logement, des mesures rejetées par les parlementaires. En Allemagne, le chef des renseignements extérieurs met une nouvelle fois en garde contre la menace russe. Berlin, qui est le premier soutien de l'Ukraine, est devenu la cible privilégiée d'actions hostiles allant de la campagne de désinformation à l'espionnage. Lors de son audition annuelle devant le Parlement, Martin Jäger a même estimé que le risque de confrontation entre l'Allemagne et la Russie était réel. À Berlin, Salomé Enoncourt.
8: Martin Jäger n'y est pas allé par quatre chemins ce midi devant les députés allemands.
9: La confrontation qui nous oppose à la Russie revêt désormais un caractère nouveau et plus dangereux. L'Allemagne risque de se retrouver impliquée dans un conflit avec la Russie.
8: Une prise de position alarmiste alors que l'attentat raté de Leipzig de cet été est encore dans toutes les têtes.
9: La tentative d'attentat de Leipzig n'est qu'un exemple. Actuellement, aucun autre pays ne fait peser sur l'Allemagne une menace aussi directe, globale et concrète.
8: Cependant, les renseignements allemands tempèrent. Aucun élément indique aujourd'hui que Moscou prépare une attaque imminente contre l'OTAN. Par contre, les pays baltes pourraient, je cite, « être la cible d'activités militaires russes de faible intensité », selon Martin Jäger. Face à l'aggravation de la menace, les services de renseignement appellent à une grande réforme de leurs activités, car depuis la Seconde Guerre mondiale, impossible pour eux de mener des opérations de sabotage ou de stopper des cyberattaques, pour des raisons historiques. Mais le gouvernement allemand le promet, la réforme des services secrets, longtemps repoussée, arrivera cet automne ou cet hiver. Salomé Enonko en Berlin, RFI.
3: Le président français Emmanuel Macron a lui dénoncé ce lundi le choix irresponsable de la Russie d'intensifier ses frappes contre les infrastructures et objectifs civils en Ukraine après un échange avec le président ukrainien Volodymyr Zelensky. Ces derniers jours, deux ponts à Kiev ont été la cible de frappes russes provoquant la pagaille dans la capitale ukrainienne et de gigantesques embouteillages. Au Royaume-Uni, le parti écologiste vient de voter une motion historique et particulièrement clivante. Le Green Party se définit désormais officiellement comme un parti anti-sioniste et qui assimile le sionisme à une forme de racisme. La motion a été votée hier soir à l'occasion du congrès annuel du parti et elle plonge aujourd'hui les Verts dans la tourmente, provoquant la colère d'Israël et des associations juives du Royaume-Uni. Si jusqu'ici la dénonciation des opérations militaires à Gaza avait porté électoralement les écologistes, cette radicalisation fracture profondément le parti. À Londres, Sarah Menaï.
10: 200 voix d'écart pour faire basculer le vote d'un texte très controversé. Les militants du Green Party ont choisi de considérer le sionisme comme toute autre forme de racisme. La motion, portée par l'aile gauche la plus radicale du parti, appelle à la création d'un seul État palestinien sur l'ensemble de la Palestine historique. Le parti se dit désormais anti-sioniste. À Tel Aviv, le président israélien Isaac Herzog dénonce une infamie. À Londres, la présidente du parti travailliste Bridget Phillipson condamne, elle, un texte qui franchit une ligne rouge. Et au sein même du parti écologiste, le texte divise. 4 de leurs 5 députés qui siègent au Parlement britannique ont exprimé leur désapprobation. Si les Verts ont pu surfer sur une politique pro-palestinienne leur permettant au printemps de remporter de nombreux sièges lors des élections locales, le parti franchit aujourd'hui un cap et se retrouve pris entre une base militante pro-palestinienne d'un côté et des accusations d'antisémitisme institutionnel de l'autre. Sarah Menaï, Londres, RFI.
3: Deux migrants morts dans une traversée de la Manche. Deux hommes ont péri la nuit dernière. Deux femmes ont également été hospitalisées en urgence. Il y a une semaine, une autre tentative avait fait 3 morts, dont un enfant retrouvé dans une embarcation surchargée au large des côtes françaises. RFI 17h07 à Paris, où le procès d'un homme qui se revendique masculiniste et fasciste s'est ouvert ce lundi. Un procès à huis clos où Rohan Rahn est poursuivi pour 12 chefs d'accusation, et notamment torture et acte de barbarie sur mineurs. Laura Martel, il est accusé d'avoir piégé sur Internet de très jeunes filles forcées à se livrer à des actes sexuels et à se scarifier.
11: Rohan Rahn est l'unique accusé et les parties civiles toutes américaines ne sont qu'une poignée. Mais ce procès met en lumière les actes de tout un réseau de prédateurs masculinistes que Rohan Rahn aurait orchestré, dont nombre de victimes à travers le monde restent non identifiées. Rohan Rahn, un Indien de 29 ans venu étudier en France, est soupçonné d'être le fondateur d'un groupe sur la plateforme Discord baptisé Cult. C'est là, selon les enquêteurs, que des prédateurs pétris de racisme, d'antisémitisme et de haine contre les féministes et la communauté LGBT, comme ce revendique lui-même Rohan Rahn, attirer des jeunes filles mineures, souvent ciblées parce que noires, juives, lesbiennes ou particulièrement vulnérables. Après une mise en confiance et un conditionnement, elles étaient poussées à envoyer des photos d'elles dénudées, utilisées ensuite comme un moyen d'oppression, parmi d'autres menaces, pour les forcer à des actes sexuels extrêmes, mais aussi à se graver sur la peau le nom de leur tortionnaire ou des croix gammées. Rohan Rahn, accusé d'avoir été le donneur d'ordre principal et qui aurait rédigé un manuel de manipulation, a récemment exprimé des regrets après avoir assuré qu'il s'agissait de jeux sadiques consentis. Avec ce procès, les parties civiles souhaitent, elles, notamment faire comprendre comment on peut tomber dans un tel engrenage et alerter sur ce risque, nous a indiqué leur avocat.
3: Laura Martel. Le prix Nobel de médecine décerné à un trio de chercheurs, à l'américain Karl Deisseroth, aux Allemands Peter Hegemann et Georg Nagel. Ils ont ensemble mis sur pied une méthode qui permet de montrer comment les cellules nerveuses façonnent les souvenirs, les émotions, mais aussi les comportements dans le cerveau. En football, dernier rendez-vous de cette première fenêtre internationale pour l'équipe de France en Ligue des Nations. Leader de leur groupe, malgré le match nul concédé face à l'Italie, les hommes de Zinedine Zidane reçoivent la Belgique ce soir au Stade de France. Coup d'envoi 18h45 en temps universel. En attendant, c'est Nathalie Amar que vous retrouvez sur le Pont des Arts.
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Une dernière fois, le capital voudra les empêcher de rire, ils le tueront. 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Ils le brûleront, ils le raseront. 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
3: Hola, hola, bonjour, bienvenue. Pour débuter ce voyage, vous allez atterrir direct au Brésil avec un groupe basé à Salvador de Bahia, la Banda Eva, né en 1980. C'est un groupe qui aime bien mélanger l'axé, le reggae et la samba. Le groupe a dû attendre pas mal d'années puisque ce n'est qu'en 93 qu'il sort son premier album. Et après 3 ans de succès dans le nord-est du pays et 2 nouveaux disques, ils finissent par acquérir une notoriété nationale puis internationale. Le groupe a compté différents chanteurs et chanteuses. Là, il est accompagné de Carlinhos Brown, un percussionniste, compositeur, producteur, animateur culturel également et chanteur. C'est un des fondateurs du groupe Timbalada. Alors le groupe Banda Eva et Carlinhos Brown pour Mares de Ti.

0: La Marée à présent et Maria Ruiz pour la Jardinera, une des chansons les plus populaires de la chanteuse chilienne Violeta Parra. Cette chanson a été enregistrée pour la première fois en 1954. C'est une tonada, c'est-à-dire un genre musical du folklore chilien, au texte travaillé, une chanson qui s'écoute plus qu'elle ne se danse. La tonada vient d'Espagne au départ et s'est exportée par la suite en Amérique latine au gré des migrations. Elle nous parle d'une question importante, m'aime-t-il vraiment? Est-ce que c'est la bonne personne pour moi? Mais la chanteuse a de quoi se consoler puisqu'au fil de la chanson, elle plante dans son jardin. Ses fleurs sont les miroirs de ses émotions, des émotions qui la traversent. Passion, incertitude ou tristesse, les œillets rouges, les violettes bleues ou même la marguerite. Elle répare son corps et son cœur avec la nature. Et finit par planter un rosier dont les fleurs orneront le deuil de son amour perdu. Et cette nature sauve la jardinière de la maladie du cœur brisé en lui apportant des pensées joyeuses et même la sérénité. Voici cette chanson donc créée à l'origine par Violeta Parra, interprétée par Mar Muñoz ou La Marée, une compositrice et chanteuse espagnole et l'autre artiste espagnole Maria Ruiz.
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Une guajira pour continuer ce style musical qui est né dans les campagnes cubaines et qui raconte la vie des paysans en se calant sur le rythme lent de cette vie au départ, alors à l'époque, parce que maintenant il est peut-être un peu moins lent. Et cette guajira nous vient de Guillermo Portabales, c'est le carretero, c'est incontestablement l'une des figures centrales de ce style. Et nous allons suivre le charretier, le conducteur de charrette, au rythme des pas des chevaux et des ânes. Ce carretero a été composé au début des années 30. Il est devenu l'un des classiques de la musique cubaine. Le début de la chanson, sur le chemin de ma place, un joyeux charretier passe. Avec sa chanson très sincère et très belle, joyeux, il chante. Je vais à la navette décharger le chariot, je vais à la navette décharger le chariot pour atteindre l'objectif de mon petit labeur. Et à cheval, nous allons dans la montagne. El carretero par le Buenos Aires.

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1: On va laisser le charretier au pas de son cheval et de ses ânes pour partir passer un moment avec le Guachupé, une bande musicale chilienne qui mélange ska, nueva cumbia et rock latin. Le groupe est né en 94 à Santiago de Chile avec quatre amis qui ont décidé de vivre leur passion, la musique. Et ils ont joué ensemble jusqu'en 2020 où le groupe s'est mis en stand-by. On attend leur éventuel retour. Guachupé, où saldrá el sol, le soleil va sortir.

présence une chanteuse. Elle possède une double nationalité espagnole, puisqu'elle vit en Espagne depuis un certain nombre d'années. Nous allons l'écouter dans un standard de boléro, Dos Cruces, les deux croix, ce boléro qui a été composé par Carmelo Larrea en 1952.

16 par Betty Misiego. On va continuer au Pérou avec La Inédita, une bande qui est née en 2010 et qui, elle, a décidé de mélanger la chicha, alors c'est une boisson mais c'est aussi un rythme, avec d'autres rythmes venus de Jamaïque ou même un petit peu de hip-hop ou de rock. La Inédita pour Chicha Chicha.

et à présent un orchestre de tango de renommée mondiale. L'idée et la passion et le sens du style idéal ont permis à ces jeunes musiciens qui nous viennent de Pologne de conquérir le cœur des auditeurs du monde entier. Le groupe c'est Bando Negro, l'aventure a commencé à 15 ans lorsqu'ils ont remporté le prestigieux concours Castelfidardo en Italie dans la catégorie Nuevo Tango. Un an plus tard, ils enregistrent leur premier album dédié à Astor Piazzolla. Et en 2016, il commence à apparaître sur la scène musicale polonaise en associant le tango avec le jazz et le rock. Des légendes du tango et des Argentins ont exprimé leur admiration pour le son de ce groupe. Je cite « énergie sans précédent et son exceptionnel » ou bien « une musique qui fait bouger les cœurs ». Bando Negro pour Pantagonia.

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1: On va continuer avec le groupe espagnol Chambao et ce titre, Lo Mejor Para Ti.

On a cumbia maintenant avec le grand Celso Piña, né en 53 au Mexique, décédé en 2019 également au Mexique, compositeur, accordéoniste et chanteur à l'occasion, surnommé El Rebelde de l'accordéon, le rebelle de l'accordéon, autrement dit Celso Piña pour El Poder de la Cumbia.

Venu du Nicaragua à présent, Gaby Baca, mais le monde de la musique la surnomme parfois la Baca Loca, la Baca folle. Elle a commencé à composer à 22 ans, mais elle dessine aussi et écrit de la poésie. Elle a abandonné une carrière de publiciste et de productrice de radio et de télévision pour entamer une carrière pure de chanteuse. Gaby Baca, soy más con vos.

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1: Emmanuel Derria Diaz, connu sous le nom de Mémé, claviériste, chanteur, guitariste, producteur et mexicain, et aussi membre du groupe de rock Café Tacuba, mais là c'est pas avec Café Tacuba, mais avec son orchestre à lui, pour Mémé del Real, Tumbos.
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venait d'atterrir après le Mexique en Bolivie pour y retrouver Xavia Andina, le résultat de la rencontre de trois amis de collège, Oscar Do Castro, Edinavia et Gerardo Arias, qui vont vous interpréter Flor de un Día.

Faire arriver au bout du voyage est colombien, il est né en 79, il s'appelle le Grupo Niche et la chanson que j'ai choisie dans tout son répertoire c'est Más que

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0: Eh bien, prise de bénéfices aujourd'hui en bourse après les fortes hausses intervenues au cours de ces derniers jours sur l'ensemble des places financières. À Paris, l'indice CAC 40 cède un petit peu plus de 1% à 3000, autour de 3200 points. Wall Street pourrait également
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